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2: Justin Bieber, Foreign, les filles aux quatre coins du monde, profitez du son.